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1: Je fais le pain depuis plus de 60 ans. C'est ma mère qui m'a appris. Quand tu fais des choses aux enfants, donner mon pain, c'est un petit gâteau, un petit morceau de gâteau. Ça me fait très plaisir. C'est comme ça que je montre mon amour.
2: Mon corps, c'est. Je suis psychothérapeute. Au quotidien, j'entends des personnes me dire qu'elles sont déconnectées de leur corps. Il y a 3 ans, j'ai moi-même vécu cette fracture. Un licenciement brutal alors que j'étais cadre dirigeante. Un choc physique qui m'a révélé quelque chose. J'avais enfoui ma sensibilité créative pour réussir socialement. En observant ma mère Yema, j'ai compris. Ces gestes quotidiens, ancrés dans la culture amazigh, portaient cette connexion au corps que je cherchais. Je n'avais pas conscience que cette transmission se mettait en place par le corps. Alors j'ai cherché autour de moi d'autres femmes qui portent cette intelligence corporelle. Dans cette série de 4 épisodes, je pars à leur rencontre. 4 femmes qui portent dans leur corps des savoirs ancestraux.
1: Je viens du Maroc, dans un village berbère, dans les montagnes. Ni l'eau, ni l'électricité. Il n'y avait pas de boulanger avant. Chaque femme fabrique son pain elle-même. La recette est transmise entre mère et fille. C'est la tradition du village. C'est très important pour le plat en sauce. Tu ne peux pas manger la sauce sans pain, sinon c'est la soupe. Le pain, c'est très important, comme la fourchette.
2: D'aussi loin que je me souvienne, j'ai toujours vu ma mère dans la cuisine faire du pain. À avoir les mains pleines de pâtes, à pétrir et parfois aussi à me convoquer. Viens, assis-toi, mets-toi près de moi, viens faire du pain. Je voyais dans ses yeux toute l'importance que ça avait pour elle, et peut-être pour moi aussi.
1: J'ai mis un peu de chou, pas chou, tiède. On va faire le gros sel. La mesure à la main. J'ai un dos depuis les années 80. Elle est encore dans mon garage, accrochée. J'aime bien garder mon matériel. Oui, je préfère le vieux matériel, le tamis, le panier, la bassine en bois ou en terre. Parce que l'autre fait du bon pain, le matériel ancien. Comme le

0: Et la pâte est prête. Regarde. C'est bon. On va le couvrir.
1: J'ai la nostalgie du pain de ma mère, du café de ma mère, des caresses de ma mère, et l'enfance grandit en moi, jour après jour, et je chéris ma vie, car si je mourais, j'aurais honte des larmes de ma mère. Mahmoud Darwish.
0: Quand je travaille le pain, je travaille avec mes bras et mes mains, tout le haut du corps. J'ai l'habitude de toucher la pâte avec mes mains. Je sens la pâte souple. Même si je fais la machine, je recommence à recommencer avec mes mains. Quand je pétris la pâte, je travaille avec mes doigts d'abord, mélange tout l'eau, la levure, le sel avec mes doigts. Et je pétris avec la paume de main et le poing. Bien de la force. Ça fait un peu souffler, mais ça fait du bien. Ça fait du sport, ça fait physiquement, ça fait du bien.

0: fofoca de patience, de calme, pour le faire. Il ne faut pas stresser, pas aller trop vite, sinon ça va. J'en grande les galettes cette fois. Voilà, je suis trop gros. J'ai la seule branche, quoi. Des fois, quand c'est trop gonflé, et c'est descend tout seul. Quand c'est trop. Et à votre commande. Et plate et tout ça. Pas devenir comme une galette trop, trop plate. C'est bon, c'est fini. On laisse reposer un petit peu et je fais chauffer le four.
1: C'est tout le paradoxe de contempler ma mère dans cette solitude qui en même temps est très incarnée, avec des gestes répétés, toute une chorégraphie très intérieure, comme une forme de rituel. Et parallèlement, la voir aussi très entourée de tous ses outils, faits de matériaux de bois, de terre cuite, d'osier, des matériaux qui sont empreints de vie, qui contiennent des dessinées d'histoire.
0: Tu viens vers toi, quelquefois, d'accord? Tu viens vers toi, pour faire. C'est le moment. C'est le moment, tu viens vers toi, quelquefois. Ah, c'est la bien.
2: Le pain cuit sur le four en bois, il est meilleur que le pain au four électrique. Il y a plus de goût. J'utilise pas la machine à pain, j'ai pas l'habitude. En plus, il fait trop de bruit, ça me casse la tête. Voilà. Je commence à l'âge de 14 ans. À 16 ans, déjà, je sais tout faire. Le pain, les galettes, le msemen, le saumon de couscous, tout à l'heure. Quand je l'ai fait, mon mélange de farine, de saumon, d'eau et de sel, la levure, je pense à ma mère comme le faisait. Le faisait de veau avec une grosse personne, il fait 20 pains. Je vois les images de ma mère quand elle fait son pain jusqu'au coude. Quand je fais le geste, je pense à ma mère dans mon corps et dans ma tête. Pareil. J'aimerais bien mes filles et enfants, pareil, pensent en moi à ce que j'ai fait maintenant. Comme si je disparais pas.
1: C'est la première fois que je l'entends dire ça. Quand elle fait le pain, elle pense à sa mère.

0: à sa grand-mère. Bah, je le savais pas. Elle a peur qu'on l'oublie, en fait. C'est fort de dire ça. Parce que, comme on fait pas le pain, elle pense qu'on pensera plus à elle. Je lui dis, mais faire cette création sonore, c'est une façon de ne pas t'oublier. Elle me répond, le pain, ça se fait avec les mains. Pour moi, c'est par les mains que ça passe. Comme si la mémoire est dans le corps.
1: Le mien est bon, ça te dérange. Maintenant, j'ai fait quelques pommes, il ne faut pas que ça soit trop gonflé. Voilà. C'est bon, laisse-la cuire. Le four n'est pas thermostat, mais il s'échauffe bien. Je le touche et je sens la chaleur qui monte. Il n'a pas de thermostat, mais avec l'œil, comme ça, on sent que c'est bien chauffé. Oh là là!
0: À chaque fois que ma mère fait la cuisine, elle mesure tout en fonction de ses sensations, de ce que lui dicte son corps. Il n'y a pas d'instrument de mesure. Et d'ailleurs, dans la culture maghrébine, il y a une expression qui dit « Einek mezeinek », c'est-à-dire « ton œil et ta balance ». Finalement, moi non plus, je n'utilise pas de balance. Je ne mesure pas les grammes, comme je ne mesure pas le temps quand je cuisine. Peut-être que je ne sais pas faire son pain, mais elle m'a transmis ce qui compte. Être mère nourricière, le temps long investi dans la cuisine. Nourrir ses proches comme un acte précieux. Ça, elle me l'a transmis, sans que je ne m'en rende compte.
1: Comme mes enfants, j'étais petite, je préférais le pain de boulanger pour le petit déjeuner le matin. Pour le plat, je préférais mon pain. Quand ils reviennent, ils préfèrent la recette de leur mère. Comme c'est moi qui fais le pain, ça me donne une place importante. Et je suis fière de garder l'espoir de ma famille. La recette et le pain disparaissent, elle est toujours là. Je suis la gardienne de mon espoir.
0: Mon corps, c'est. 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

0: Entryism of the Ether.
1: Et qui après a développé sur le LSD qui s'appelle Alucinogène.

qui meurt, plein de pierres et de drames aux premières lueurs. Et dans le port d'Amsterdam, il y a des marins qui naissent dans la chaleur épaisse des longueurs océanes.

ça devenait un autre espace, hein. une âme, une chair, des êtres malins. Des rires, beaucoup de rires, des courants, des feux de joie, deux ont lancé le champagne sur des plateaux d'argent. Mais quand même, mais là, il y a des êtres malins qui tendent des genres de pièges, tu vois, des tentations auxquelles des personnes visées ne peuvent résister. Finalement, tout est consistant. Visible, on s'entraîne. Il y a des disparitions. Puis finalement, de plus en plus de gens qui sont kidnappés. On se marre. Des choses anciennes. D'autres temps qui se mélangent. C'est comme des sortes d'images ou d'illusions. Des verres, des plateaux, des courbettes. Et des jokers, elle fait partie des plus amusantes que je connaisse. Des farandoles, des danses emportées. À un moment, se dévoile une fresque archéologique en granit. Il y a plein de petits personnages qui font des activités tout à fait banales.

avait la page jaune qui avait acheté la pièce chez elle dans la réalité. Elle m'a demandé ce que cette rune faisait là, et je lui disais, écoute, je sais pas trop, je comprends pas tout, mais c'est très ancien.